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Bien, on n'a fait pas dormir, son plaisir pour nous retrouver, nous, comme d'habitude, en Bâtonnel Radio Panouan, et CFMB, 1280 AM, 50 000 watts de puissance. Avec même amour, même engouement, nous saluons nous au nom de compère Schiller. 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

0: En effet, quelle que soit la situation, yo senti yo bien. 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

0: 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On n'a fait pas dormir. 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
2: Ma chance ensemble, soyons unis.
1: Une belle pièce musicale avec ta

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petite musique qui a fait plaisir. Une petite musique, non? Une belle musique, une grande musique, une belle composition. Bon texte, belle inspiration, bonne inspiration, grande inspiration. De Maggie Jean-Louis. Ça fait plaisir à la communauté en là. Pas oublier, 514-726-9342, c'est 24 heures sur 24 là. 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
1: Vous êtes haïtien, ne passez pas cette vidéo sans la regarder. Voici quelques pays qu'Haïti a aidé dans le passé, le dernier va vous choquer. 1. La Grèce. C'est en 1821 sous le gouvernement de Jean-Pierre Boyer. Après que la Grèce a demandé de l'aide à Haïti dans la révolution qu'elle menait contre la domination turque et que Boyer a décidé de leur envoyer 25 000 sacs de café, la vente de ce produit a permis aux Grecs d'acheter des armes pour mener leur lutte pour la liberté et l'indépendance. 2. Les États-Unis, avec environ 800 affranchis haïtiens, connus sous le nom de chasseurs volontaires de Saint-Domingue, combattirent en 1779 lors de la bataille de Savannah. Il y avait parmi eux Henri Christophe, Jean-Baptiste Chavannes, André Rigaud, Jean-Louis Villatte, 3. Venezuela, Bolivie, Équateur, Pérou. Ces pays d'Amérique latine ont été aidés par Haïti dans les années 1816 avec le soutien d'Alexandre Pétion en leur donnant des soldats volontaires puis des munitions suite à la demande de Simon Bolivar. 4. La République démocratique du Congo. Il ne s'agissait pas d'une aide à l'indépendance, mais plutôt d'une aide à l'éducation. En juillet 1960, sous le gouvernement de François Duvalier, le ministre congolais de l'Éducation envoie, sur ordre du président congolais, un ambassadeur en Haïti, dans le but de remplacement des enseignants belges au Congo par des enseignants haïtiens, et Haïti a répondu à l'appel en présentant le déploiement de 1500 enseignants haïtiens qualifiés.
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1: Just quietly sunk into the Caribbean or rose up 300 feet, it wouldn't matter a whole lot to the world.
2: Je suis Joe Biden, ex-président des États-Unis. En 1994, déjà, je le disais sans détour, si Haïti coulait doucement dans la mer des Caraïbes ou s'élevait de 300 pieds dans les airs, on s'en fout. Et pourquoi? Parce que cette terre n'aurait jamais dû exister libre. Parce qu'ils ont osé faire ce qu'aucun autre peuple noir n'a fait. Briser nos chaînes, fouetter nos maîtres, décapiter nos colons. Cette insolence, cette hérésie, ils allaient la payer jusqu'à la dernière goutte de leur sang. À l'école, depuis tout petit, on nous a appris que le nègre est un problème. Mais le haïtien, c'est une insulte vivante à notre ordre mondial. Alors oui, j'ai rêvé d'effacer ce peuple de la carte, lentement, stratégiquement, sans tambour ni trompette. Nous avons semé le chaos avec des gangs que nous avons armés et dressés comme des chiens. Nous avons abattu leur petit président comme un vulgaire cochon, muselé sa femme et transformé chaque ruelle en coupe-gorge. Nos fondations sont partout. Nos ONG, nos casques blancs, nos journalistes, nos pasteurs, nos faux sauveurs. Même leurs écoles parlent notre langue. Même leurs prières s'adressent à notre Dieu. Le programme Parole, vous croyez que c'était une faveur? C'était une purge, une ponction, une saignée lente de leur matière grise, de leur force, de leurs rêves. Pendant qu'ils fuient, nous pillons. Pendant qu'ils meurent, nous investissons. Haïti est notre champ de tir, notre marché noir, notre club de chasse, notre paradis fiscal. Le plan avance, famille disloquée, système éducatif pulvérisé, avenir enterré. Le peuple mendie pendant que nous buvons leur eau, mangeons leur terre et vendons leur histoire. Dans quelques décennies, on parlera des Haïtiens au passé, comme une légende, comme un avertissement. Et pendant ce temps, mes enfants s'entraîneront à tirer sur des silhouettes noires dans les mornes d'Haïti. Vive le rêve blanc, vive l'ordre colonial éternel.
0: 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Il y a des gens, bon, c'est-à-dire, on a dit, vendeurs de patrie, ils ont gagné, et puis, ils ont mis le congélateur. Vous comprenez? Parce que, ils ont joué l'argent en vêtement là. Et puis, ça leur suffit. Nous-mêmes, nous avons notre travail pour nous faire. 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Pourquoi faire place encore en petite musique? Haïti Géry, 514-726-9342. 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

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Haïti, chérie.

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2: C'est là que nous avons campé aujourd'hui. Nous espérons que jusqu'ici vous satisfait. Nous avons branché sur une émission qu'on remet en pile en bâtonnel radio ça, qui c'est une radio commerciale côté que nous payons pour nous parler. Mais ce n'est pas direction radio à nous qui paye pour nous parler. Nous avons branché. Parce que Michel Edouard pourrait venir avec nos valeurs. Et là-dessus, nous avons invité Gary pour lui prendre conne. Bonne fin de nuit avec émission Destination Haïti Chérie. Pas bonne fin de nuit, non, bonne fin d'émission. À la prochaine.

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1: 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On n'a fait pas dormir, c'est là, moment déjà arrivé pour nous passer le microphone, nos bas amis, nous, Michel Edouard, pour Actualité, pays Jean-Jacques Dessalines.
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7: Titre aussi prestigieux que le New York Times, selon plusieurs relais, Haïti serait la pire équipe de ce mondial 2026. Une sentence qui tombe vite, qui circule encore plus vite sur les réseaux et qui mérite qu'on s'y arrête, qu'on la mesure, qu'on la confronte aux faits. Parce que pendant ce temps, une autre équipe débutante au Mondial encaissait 7 buts sans qu'on lui accole le même genre de qualificatif définitif. Il y a donc, dans la façon dont on raconte cette Coupe du Monde, quelque chose qui mérite d'être disséqué froidement. Pourquoi Haïti subit systématiquement un boycottage des médias internationaux?
6: Nous tous, nous comprenons qui sommes juste de là. 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Au contraire, c'est pas ça que ouais, parce que depuis longtemps, ouais, toute Coupe des Nations a fait pour humilier Haïti, pour y finir avec PIA, mais pas capable. À chaque fois que ils essayaient, mais Haïti campait pire toujours. Et quand il y a ouais après que FIFA lui-même finira cette coupe là, au contraire, ils regrettent dès que ils ont fait retirer lui. 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Et qu'on y a, ouais, c'est New York Times lui-même qui t'a dit non, c'est Haïti lui-même qui est plus mal dans la Coupe du Monde là. Ouais, qu'on y a ces mêmes poches qui ont dénoncé parce que trop bonnet. Et monsieur, pour le bon détail, pour que le plan boycottage là ait commencé longtemps.
7: Le format à 48 équipes, inédit, a multiplié les écarts de niveau dans certains groupes et la première semaine de compétition en a donné une démonstration éclatante. Kai Havertz a inscrit un doublé alors que l'Allemagne s'est imposée largement face à Curaçao, débutante au Mondial, lors d'une rencontre disputée un dimanche en groupe E. Le score final s'est arrêté à 7-1, un naufrage défensif total. Et pourtant, dans la narration qui a suivi ce match, on a surtout retenu autre chose. Curaçao, plus petite nation à avoir jamais participé à une Coupe du Monde, a inscrit son tout premier but mondial face à l'Allemagne et la sympathie médiatique l'a largement emporté sur le sévère bilan comptable. Le même phénomène s'est reproduit ailleurs. La Tunisie, elle, s'est effondrée 5-1 contre la Suède, un revers si brutal que le sélectionneur a payé l'addition dès le lendemain, limogé dans la foulée. Le parfait que cela ne déclenche le même emballement médiatique qu'autour d'Haïti.
6: Là, ouais, ça, M. Doula. En plus, l'autre pays eux-mêmes, le palmarès, était préparé pour que le météo soit Haïti. Malgré ouais, comment que le comporté dans la Coupe du Monde là, mais ouais, c'est Haïti parce que c'est ça qu'on a besoin même pour que le boycotte nous. Et comme nous disons que le fait carré, ouais, Haïti lui-même a avancé vers l'avant. 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Et New York Times provoqué. Comment tu prépares pour compléter le travail là?
7: As-tu, elle, sur le plus petit des scores, 1-0. Alors, d'où vient cette étiquette de pire équipe du tournoi accolée aux Grenadiers? Il faut remonter avant même le coup d'envoi du mondial pour comprendre.
6: Ça veut dire que depuis avant Coupe du Monde, là, tu étais préparé. Parce que tu te connais qui s'acte les têtes. Presque, tu étais préparé même pour ça l'image pays d'Haïti. Et qu'on a, c'est comme vous expliquez, non? Dans le circuit, il y a un peu de tuer Haïti à lui-même, il n'y a pas qu'à retirer, il y a un pion là-dedans. Depuis qu'il retire, il est tout gâté dans la main, il est obligé d'exécuter, j'ai été fait là, cause que les autres ont découvert que tout ça qui est derrière, déclaration que FIFA lui-même t'a fait. Mais, des 20 plus haut, ne pas prendre là-dedans. Et je ne sais pas l'expliquer, depuis longtemps, comment ils préparent eux-mêmes pour tout finir avec Haïti.
7: Selon les Power Ratings d'Opta, l'écart dans le groupe C entre la meilleure équipe, le Brésil noté à 92,2 et la pire, Haïti noté à 57,1, atteint 35,1 points, l'un des plus grands fossés statistiques de toute la compétition. Haïti pointe au 83e rang mondial FIFA, loin derrière ses adversaires de poule et plusieurs classements de pouvoir publiés avant même le premier match par Bleacher Report ou par d'autres médias sportifs nord-américains, plaçaient déjà Haïti tout en bas de leur hiérarchie des 48 équipes engagées. Cette étiquette de dernier de la classe n'est donc pas née d'une performance ratée sur le terrain le 13 juin. Elle préexistait, fabriquée par des modèles statistiques.
6: Ça veut dire que, ouais, depuis d'avance, ils étaient préparés eux-mêmes, puis ils étaient fait travail là. Ça veut dire qu'ils n'ont pas besoin de temps, qu'au poids de ce terrain, que pour bah, une belle prestation qui a été bah, face à Écosse là, qui ont été dans pile l'autre pays lui-même, qui n'ont pas arrivé bah, prestation ça. Puis ça a commencé avec tout ça comme ça, côté que Haïti bah, une leçon à FIFA, à Union européenne et à Conseil qui a appuyé Colomb parce qu'ils ont tout préparé. Mais des 20 plus hauts, résultats qui ont joué dans lui-même, ils ont contre eux. On a continué toujours.
7: Des historiques de confrontation et un rang FIFA qui ne tient pas compte de la dynamique réelle d'un groupe ni de l'état de forme du moment. Le danger, c'est que ce préjugé chiffré, une fois affiché noir sur blanc, devient un filtre à travers lequel on relie ensuite la moindre prestation, même quand cette prestation contredit largement le pronostic initial. Et c'est précisément ce qui s'est produit lors du match contre l'Écosse. Revenons sur le déroulé de la rencontre.
6: C'est vrai que, pourtant, pourquoi M. Pral explique, premier mi-temps, de première minute jusqu'à 28 minutes, Écosse même, c'est montré que les écarts mieux que Haïti. Lui, 29 minutes dans le premier temps, pour tout ce match à lui-même, c'est Haïti qui dominait lui. Et M. Pral provoquait, je dis, New York Times, qui préparait eux-mêmes pour que qu'ils boycottent nous. Et les 20 plus hauts, boycott là, à tourner contre eux-mêmes, même j'ai une décision avec celle-là lui-même, tourner contre eux-mêmes tout.
7: Les Écossais, qui retrouvaient la Coupe du Monde après une absence de 28 ans, cherchaient leur toute première victoire en phase finale depuis 1990. Scott McTominay a d'abord touché le poteau à la 17e minute, signe d'une domination écossaise initiale. Puis, le but de John McGinn est arrivé à la 28e minute sur un rebond consécutif à une tentative de Shea Adams repoussée par le gardien Johnny Placide, McGinn reprenant ensuite un ballon dévié par un défenseur haïtien depuis l'entrée de la surface. Score acquis pour l'Écosse, un but à zéro, et c'est précisément à partir de ce moment que le récit aurait pu basculer dans le sens inverse de ce qui a été raconté ensuite. Car les statistiques officielles d'Opta sont sans appel sur ce point précis. À partir de la 29e minute, Haïti a dominé la possession à hauteur de 60% contre 40% et a totalisé 12 tirs contre seulement 3 pour l'Écosse jusqu'à la fin de la rencontre. Ce n'est pas une équipe résignée qui a terminé ce match. C'est une équipe qui a pris le contrôle du jeu pendant près d'une heure face à une nation qui retrouvait la Coupe du Monde après près de 3 décennies. Franz Di Piero a même cru égaliser, sa tête passant tout près du cadre dans les ultimes minutes, tandis qu'Angus Gunn devait s'employer pour repousser une tentative de Karl-Heinz Arcus en seconde période. C'est dans ce contexte précis de domination haïtienne que survient l'épisode qui a réellement mis le feu aux poudres et qui nourrit la question que tu poses, Yuri, sur un éventuel boycottage. À la 79e minute, sur une frappe de Jean Rickner Bellegarde à l'entrée de la surface écossaise, plusieurs ralentis ont semblé montrer une déviation du ballon par la main du défenseur Grant Hanley, bras nettement écarté du corps. L'arbitre algérien Mustapha Gorbal n'a pas sifflé pénalty. Et la VAR n'est pas intervenue pour réexaminer l'action. Quelques minutes plus tard, en toute fin de temps additionnel, Kenny McLean est intervenu de manière rugueuse sur Josué Casimir, une semelle que plusieurs observateurs ont jugée digne d'un carton rouge et qui n'a été sanctionnée que d'un avertissement. Deux décisions sur deux phases consécutives en fin de match qui ont privé Haïti d'occasions concrètes de renverser ou d'égaliser une rencontre qu'elle dominait largement au moment des faits. La réaction des supporters n'a pas tardé. Une pétition en ligne réclamant une enquête approfondie de la FIFA sur l'arbitrage de cette rencontre a dépassé les 150 000 signatures, ses organisateurs demandant que Gorbal et son équipe d'arbitrage soient mis à l'écart le temps qu'une investigation soit menée pour éviter qu'une autre sélection ne vive la même expérience. Le capitaine Johnny Placide, visiblement marqué après la rencontre, a confié avoir attendu en vain une intervention de la VAR et des explications qui ne sont jamais venues, rappelant que les joueurs consacrent leur vie à cette compétition et qu'ils méritent à ce titre de la clarté sur ce genre de décision. Des mots qui résument assez bien le sentiment d'incompréhension qui a traversé tout le vestiaire haïtien et une bonne partie de sa diaspora cette nuit-là. Il serait toutefois malhonnête.
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8: Pour Haïti, la terre des ancêtres, la mère de la liberté.
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